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0: vicieux des reptiles.
1: On dit reptile et crocodile.
0: Eh ben, c'est ce que j'ai dit, non?
1: Dans ce monde taré, il y a des mecs qui ont inventé des graines. Qu'une fois qu'on les a plantées, eh ben les plantes repoussent jamais. C'est complètement con, mais ça leur rapporte beaucoup de blé, alors ils font croire à tout le monde que c'est une super bonne idée.
2: Dans un monde où les gens se battent au péril de leur vie pour leurs droits. En France, certains manifestent pour que d'autres n'en aient pas. OMG, laissez les LGTB se marier, faire des bébés.
3: Ils le font déjà, hein, IRL, c'est